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0: Je pense à vous, c'était Pierre de Mer sur Plage FM. Bon réveil.
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0: Mais j'aime bien le réveil bassin du lundi. Non, mais parce que je suis encore en forme grâce au week-end. Soyez toutes et tous les bienvenus sur Plage FM. Et merci d'avoir choisi Plage FM pour bien débuter votre journée, car il y a le réveil bassin pour vous accompagner jusqu'à 9h avec des bonnes choses. D'abord, j'espère que vous avez passé un agréable week-end, que la nuit était plutôt sympa. Hein, comme je vous l'ai dit, vous démarrez bien la semaine, donc tout va bien aller. Dans une vingtaine de minutes, il y aura l'horoscope, celui de Vincent. Nous allons fouler ensemble une plage de nature et on va parler d'une fleur. À mon avis, on ne la trouve pas sur la plage, hein, celle-là. Mais elle a été chantée par Mouloudji. Ah, bah oui, ça, évidemment, les moins de 20, de 30, les moins de 40, les moins de 50 ans ne peuvent pas savoir de quoi il s'agit. Et vous le saurez dans une demi-heure grâce à Alice Baudot. Et puis, on va reprendre une semaine d'emploi avec les premières offres qui vont débarquer depuis France Travail à Andernous-les-Bains. Celle qui nous accompagnera tout au long de la semaine, eh ben, c'est Isabelle, que nous retrouverons donc un petit peu avant 8h. Et puis, juste après 8h, je vais vous raconter l'histoire bizarre mais vraie et très mignonne de ce lundi. Ah ouais, j'ai beaucoup aimé cette histoire. C'est un truc de dingue et très mignon. Bon, enfin bref. Et puis, on va fouiller les vestiges de la plage aux alentours de 8h34, 8h35. Non, mais je vous avais dit que vous étiez au bon endroit pour débuter votre journée et votre semaine. Dans quelques minutes, les prévisions météo de ce lundi. Et dès maintenant, le duo du moment, Lady Gaga et Doechii, voici Runway sur Plage FM. Bon réveil.

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1: On nous annonce un ciel très nuageux ce matin avec de courtes éclaircies. Cet après-midi, le ciel devrait devenir plus variable. Du côté des températures, c'est encore plutôt homogène avec 15 à 16 degrés ce matin et 17 à 18 degrés cet après-midi. Si vous allez du côté de Bordeaux aujourd'hui, vous allez retrouver un ciel voilé avec 15 degrés ce matin et 20 degrés cet après-midi. Et en ce qui concerne l'horaire des marées, la pleine mer c'est maintenant à 7h15 avec un coefficient de 99, la basse mer à 13h25, la pleine mer de nouveau à 19h35 avec un coefficient de 97. Je vous souhaite un excellent lundi, nous sommes le 18 mai. Dans quelques minutes, l'horoscope de Vincent sur Plage FM.
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0: Ils forment une belle bande, hein. Les Enfoirés, c'était L'île au trésor sur Plage FM. Dans quelques minutes, il sera question du Coquelicot. Ce sera une plage de nature avec Alice Baudeau sur Plage FM. Avant cela, l'horoscope de Vincent.
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2: Bonjour à tous, voici l'horoscope de ce lundi. Les Béliers, cette journée est à marquer d'une pierre blanche. Attendez-vous à vivre des émotions fortes, éprouvantes et agréables. Taureau, côté émotions fortes, vous serez également servi. À vous de voir si elles seront également éprouvantes et agréables. Mais si vous ne vous braquez pas, eh bien tout ira bien. Gémeaux, si vous restez axé sur ce que vous faites, rien ne pourra vous perturber aujourd'hui. Cancer, cette journée s'annonce sereine. C'est le moment de penser davantage à vous et à votre clan familial. Lion, on teste vos limites. Aujourd'hui, il ne sera pas évident de défendre vos positions et vos intérêts. Vierge, vous verrez venir les conflits de loin, ce qui vous donnera une longueur d'avance pour parer les coups. Balance, des personnes qui vous font de l'ombre vous provoquent, qu'à cela ne tienne, c'est le moment de régler vos comptes. Scorpion, vous devrez faire un choix entre changer radicalement et continuer comme si de rien n'était. Rompre avec les habitudes peut donner des résultats surprenants. Sagittaire, vous aurez des facilités à plonger dans des projets de fond avec acharnement jusqu'au moindre détail. Capricorne, actuellement vous n'avez qu'une envie, celle de vous détendre, ne pensez à rien d'autre qu'à vous reposer. Verseau, votre corps vous adresse des signaux assez évidents, écoutez-le et détendez-vous, vous en avez bien besoin. Et enfin les poissons, votre vie professionnelle est source de sensations fortes, vous retrouvez confiance en vous et votre entourage le ressent positivement. Bonne journée à tous.
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1: Aujourd'hui, nous parlerons du coquelicot. Le coquelicot, cueillette éphémère. Il fait partie de la famille des pavots. Les graines de pavot que l'on achète et que l'on utilise à des fins culinaires sont un peu plus grosses. Mais même plus petites, celles du coquelicot, sont exquises. Les coquelicots éclatent en rouge vif de pétales délicates et éphémères dans les jardins, sur des mottes abandonnées ou dans des endroits inattendus. Derrière leur beauté fragile se cache une plante résistante. Le coquelicot est capable de pousser sur des sols appauvris ou perturbés grâce à ses graines minuscules et très nombreuses qui germent dès que la terre est fraîche. Les pigments rouges des pétales, appelés anthocyanes et caroténoïdes, protègent la plante contre le soleil et les insectes herbivores. Les coquelicots ne se contentent pas d'être beaux. Ils sont essentiels à la biodiversité. Le nectar attire abeilles et bourdons et leurs graines nourrissent les oiseaux granivores. Avant que les pétales du coquelicot se fanent, nous pouvons en collecter quelques-unes pour colorer nos boissons d'été. Sa rosette nue, apparente, offre une idée de tatouage éphémère ou tampon nature après l'avoir trempé dans un petit peu d'encre. Voir un champ de coquelicots, c'est contempler la liberté et la fragilité de la vie naissante. Ses fleurs semblent petites, mais elles racontent la force et la résilience de la nature. Le saviez-vous ? Les graines de coquelicot peuvent rester dormantes dans le sol pendant plusieurs décennies avant de germer. La semaine prochaine, nous parlerons de la grenouille verte.
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0: Encore une fois, c'était Aurel San et Yamé sur Plage FM. Et dans quelques minutes, ce sera Isabelle depuis France Travail à Andernous-les-Bains. Elle partagera avec nous les premières offres d'emploi de cette nouvelle semaine. Et moi, je partage avec vous le bon conseil bidon du jour. Alors, celui-là, il est particulier parce qu'on peut l'utiliser doublement. Hein. Quand vous allez faire quelque chose et que vous allez réussir, bah, à vous de dire « c'était prévu ». Et si ça ne marche pas, bah, comme vous l'avez remarqué, c'était prévu également. Et voilà, comme ça, vous vous en sortez avec les honneurs à chaque fois. Dans quelques instants, les prévisions météo sur Plage FM.
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5: On nous prédit un ciel très nuageux ce matin avec de courtes éclaircies et cet après-midi, le ciel devrait devenir plus variable. Du côté des températures, ce matin, 15 à 16 degrés. Cet après-midi, ça bouge à peine avec 17 à 18 degrés. Si vous allez à Bordeaux, le ciel est voilé aujourd'hui avec 15 degrés ce matin et 20 degrés cet après-midi. En ce qui concerne l'horaire des marées, la basse mer est prévue à 13h25, la pleine mer à 19h35 avec un coefficient de 97. Je vous souhaite un excellent lundi 18 mai. 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
1: Reprendre la semaine avec des offres d'emploi toutes fraîches. Mais c'est possible, hein, grâce à France Travail à Andernos-les-Bains, avec celle qui va nous accompagner justement tout au long de la semaine. C'est Isabelle. Bonjour Isabelle, quelles sont les premières offres ?
2: Bonjour à tous. Alors, je commence avec un maçon ou une maçonne. Alège Caferret, c'est l'entreprise Blasquez qui recrute. Donc, c'est un CDI, temps plein, maçon qualifié pour rejoindre l'équipe. Écoutez, des travaux de maçonnerie, de la pose de briques, de parpaings, de matériaux, du coffrage en béton. Si vous avez quand même de l'expérience comme maçon, c'est bien, hein, au moins un an d'expérience, histoire de savoir monter des murs, faire des enduits, appliquer du mortier, enfin tout ça, faire du terrassement, du nivellement. Bref, les fonctions d'un bon maçon. Voilà, et bien vous candidatez chez Blasquez, Alège Cap-Ferret, pour ce poste. Ensuite, il nous faut toujours Alège Cap-Ferret, un assistant responsable technique. Alors là, on a une entreprise bien connue qui est Miss Lodge et qui a en fait une sorte de village, voilà, qui est composé de 96 appartements, d'un spa, d'un bar, d'un restaurant. Bah, autant vous dire que des missions techniques, il y en a beaucoup, voilà, au quotidien. Parce qu'entre les systèmes électriques, la plomberie, la clim, la qualité de l'eau dans le spa et la piscine, il y a vraiment beaucoup de procédures, beaucoup d'interventions techniques et il nous faut quelqu'un qui soit quand même autonome. Alors, il y a des techniciens, mais là, on est sur un assistant responsable, donc il va y avoir de l'encadrement à gérer. Donc, c'est un super profil, hein, parce que, effectivement, il faut que vous ayez des capacités techniques et aussi des capacités d'encadrement. Et c'est un CDI 39 heures au domaine du ferret. Hein. Miss Lodge, c'est la raison sociale, mais bien sûr, vous l'avez reconnu sur la presqu'île. C'est bien du domaine du ferret dont on parle. Si ça vous intéresse, évidemment, vous candidatez directement dans l'entreprise ou sur le site de France Travail. Il nous faut également au TESH un ou une employée de libre service chez U-Express. Donc U-Express au TESH, magasin, donc pour aller faire ses courses tout simplement. Et là, il faut quelqu'un qui va à la fois tenir la caisse et faire la mise en rayon, faire les ouvertures, les fermetures, l'approvisionnement, tout ça. Débutant accepté. Encore une fois, c'est un CDI à temps plein. Vous remarquez que c'est le troisième depuis le début de la chronique, alors qu'on est en plein début de saison. Donc, U-Express, le TESH, CDI temps plein, débutant accepté. Si ça vous intéresse, un emploi à temps plein, à côté de chez vous, surtout, vous candidatez chez U-Express. Et la dernière offre du jour, c'est un vendeur ou une vendeuse de crêpes et de gaufres à Arcachon. Donc là, on est bien sur un poste saisonnier cette fois-ci. Un CDD de 4 mois à temps plein, mai, juin, juillet, août minimum. Et c'est un poste qui n'est pas logé. Donc vous serez au centre-ville d'Arcachon. Vente de produits alimentaires, crêpes, gaufres et autres, bien entendu. Débutant accepté. L'entreprise s'appelle la Marina, comme son nom l'indique, sur la Marina du port d'Arcachon. Et pareil, hein, accueil, conseil clientèle, prépa des commandes, faire le service, gérer les encaissements, rendre la monnaie, propreté du point de vente. Bref, c'est de la vente à emporter. Et ça fait un bel emploi saisonnier, 4 mois. Donc si ça vous intéresse, vous candidatez chez la Marina ou directement sur le site de France Travail.
1: Merci beaucoup pour ces très bons plans partagés avec nous, Isabelle. Demain, vous allez nous parler du Club des chercheurs d'emploi. On en a déjà parlé, mais cette fois, on va parler de la réunion qui se déroulera le 29 mai. Et puis, je vous rappelle évidemment que vous pouvez réécouter cette rubrique sur plagefm.fr avec des liens directs vers le site de France Travail. À demain, Isabelle.
2: À demain, François.
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0: Dansons. C'était Céline Dion sur Plage FM. Bon début de journée.
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0: Et merci d'être avec nous sur Plage FM pour démarrer la deuxième heure de ce premier réveil bassin de la semaine. En ce lundi, nous retrouverons l'horoscope de Vincent dans une vingtaine de minutes. Et on va parler de l'histoire de l'église Saint-Éloi dans les vestiges de la plage. L'église Saint-Éloi à Andernos-les-Bains, avec Jean-Olivier Gransard-Desmond, qui n'est autre que l'archéologue officiel de Plage FM et de l'association Archéotopia, qui vous permet vous-même de devenir archéologue en herbe. Comme tous les matins, je partage avec vous une histoire bizarre mais vraie. Et celle-là, en plus, je la trouve particulièrement mignonne. Nous sommes en 1973 et puis il y a un homme qui achète une voiture d'occasion aux États-Unis. Et à l'intérieur, il trouve dans la boîte à gants un vieux livre oublié, Jack Frost and Other Stories. Et en ouvrant la couverture, il y a un nom qui est écrit à l'intérieur du bouquin. Et figurez-vous que c'est le nom de jeune fille de sa femme. Donc il rentre à la maison avec la nouvelle voiture d'occasion. Et il présente le livre à sa femme. Et la femme lui dit « Oui, c'est un livre que j'ai dévoré, je ne savais pas où il était passé, je l'ai dévoré quand j'étais petite, c'est incroyable que tu l'aies retrouvé. » Le livre a circulé, il a changé de propriétaire pour finalement finir dans cette boîte à gants et revenir dans les mains de sa propriétaire originelle. Et je trouve l'histoire complètement dingue et très mignonne. Dans quelques minutes, les prévisions météo et dès maintenant, voici Will Brown avec Scars and Glory.

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1: On nous annonce un ciel très nuageux ce matin avec tout de même de courtes éclaircies. Cet après-midi, le ciel devrait devenir plus variable. Du côté des températures, 15 à 16 degrés, c'est pour ce matin. Et cet après-midi, ça bouge pas beaucoup avec 17 à 18 degrés. Si vous allez à Bordeaux aujourd'hui, on nous annonce un ciel voilé avec 15 degrés dans la matinée et 20 degrés cet après-midi. En ce qui concerne l'horaire des marées, la basse mer est prévue à 13h25, la pleine mer à 19h35 avec un coefficient de 97. Je vous souhaite un excellent lundi. Nous sommes le 18 mai. Dans quelques minutes, l'horoscope de Vincent sur Plage FM.
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1: C'est toi. Non, c'est vous, parce que moi, je n'ai rien à voir avec elle. Hein. C'était Satine sur Plage FM. Dans quelques minutes, direction Andernos-les-Bains, l'église Saint-Éloi. Vous allez devenir incollable sur cette église grâce à notre archéologue Jean-Olivier Grandsart-Desmond qui va nous raconter vite fait son histoire dans les vestiges de la plage. Mais avant cela, il y a l'horoscope de Vincent.
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3: Bonjour à tous, voici l'horoscope de ce lundi. Les béliers, cette journée est à marquer d'une pierre blanche. Attendez-vous à vivre des émotions fortes, éprouvantes et agréables. Taureau, côté émotions fortes, vous serez également servi. À vous de voir si elles seront également éprouvantes et agréables. Mais si vous ne vous braquez pas, eh bien tout ira bien. Gémeaux, si vous restez axé sur ce que vous faites, rien ne pourra vous perturber aujourd'hui. Cancer, cette journée s'annonce sereine. C'est le moment de penser davantage à vous et à votre clan familial. Lion, on teste vos limites. Aujourd'hui, il ne sera pas évident de défendre vos positions et vos intérêts. Vierge, vous verrez venir les conflits de loin, ce qui vous donnera une longueur d'avance pour parer les coups. Balance, des personnes qui vous font de l'ombre vous provoquent, qu'à cela ne tienne, c'est le moment de régler vos comptes. Scorpion, vous devrez faire un choix entre changer radicalement et continuer comme si de rien n'était. Rompre avec les habitudes peut donner des résultats surprenants. Sagittaire, vous aurez des facilités à plonger dans des projets de fond avec acharnement jusqu'au moindre détail. Capricorne, actuellement vous n'avez qu'une envie, celle de vous détendre, ne pensez à rien d'autre qu'à vous reposer. Verseau, votre corps vous adresse des signaux assez évidents, écoutez-le et détendez-vous, vous en avez bien besoin. Et enfin les poissons, votre vie professionnelle est source de sensations fortes, vous retrouvez confiance en vous et votre entourage le ressent positivement. Bonne journée à tous.
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1: Connaissez-vous l'église Saint-Éloi d'Andernos-les-Bains? Attention, derrière ces vieilles pierres se cache une histoire avec des Romains, une sainte inventée, une peinture mystérieuse, une fenêtre suspecte, bref, presque tous les ingrédients d'une série policière, mais avec des archéologues à la place des forces de l'ordre. Avec Archéotopia, l'association d'archéologie ouverte à tous où que vous soyez, partons à la découverte de cette église construite au XIe siècle. Avant de se trouver au bord du bassin, elle se situait à environ 200 mètres du rivage, preuve supplémentaire que la forme du bassin ne cesse d'évoluer. Construite avec de la garluche, cette pierre des Landes très ferrugineuse et des pierres de belle qualité récupérées sur les vestiges de l'habitat gallo-romain situé à côté, l'église est de style roman primitif fortifié. Traduisez, une nef rectangulaire, une abside en hémicycle et de petites fenêtres de type meurtrière pour la lumière comme dans les châteaux forts. Simple, solide, efficace, le genre de bâtiment qui ne craint ni les siècles ni les courants d'air. Au départ, l'église est placée sous la protection de Sainte Quitterie, princesse visigothique du 5e siècle, décapitée après avoir refusé d'épouser un païen. Tragique, oui. Sauf que cette sainte n'a jamais existé. Non, elle provient de l'imagination fertile de l'abbé Grégoire de Montaner pour dynamiser le pèlerinage vers Saint-Jacques de Compostelle. Comme quoi, le marketing territorial ne date pas d'hier. Au XIIIe siècle, changement d'enseigne. L'église passe du vocable Sainte-Quitterie à celui de Saint-Éloi, patron des orfèvres et évêque bien réel du VIe siècle. C'est toujours plus rassurant d'avoir un saint avec des papiers d'identité. Mais Sainte-Quitterie n'a pas dit son dernier mot. En 1904, derrière un mur, apparaît un espace inconnu présentant une peinture murale qui sera complètement révélée en 1932. Datée du XVe siècle, réalisée au pochoir, cette peinture montre trois personnages, dont Sainte-Quitterie, des chandelles peut-être, un animal mystérieux, le tout sur fond d'étoiles, d'œillets et de fleurs de lys. Plus intriguant, l'espace présentait également l'ancien emplacement d'une vérine, cette petite ouverture permettant de communiquer avec l'extérieur quand l'église était fermée. L'exploration archéologique laisse alors place à l'exploration archivistique, qui révèle que le 1er juin 1787, l'archevêché ordonne de murer la dite vérine pour cause de pratiques superstitieuses et scandales lors des processions de Sainte-Quitterie en mai. Visiblement, les pouvoirs de guérison prêtés à la Vierge fictive étaient plus puissants que ceux de l'évêque monnayeur. Un bon marketing, ça ne s'oublie pas aussi facilement. Côté architecture, l'église a également beaucoup changé. Ajout d'une absidiole au XIIe siècle, nef latérale et grandes ouvertures au XVe siècle, clocher-porche au XIXe, transformation au XXe, puis plusieurs restaurations entre 1995 et 2010 ayant permis de retrouver les murs anciens et de rafraîchir les peintures murales. Comme tout bon monument à secret, l'église a même livré en 1896 une bouteille contenant des documents scellés dans un pilier. Message du passé, capsule temporelle ou très ancienne boîte courriel, les archéologues du bâti enquêtent encore. Conclusion. À Andernos, l'église Saint-Éloi n'est pas seulement un monument, c'est un millefeuille d'histoire, de légendes et de murs bavards. Alors, la prochaine fois que vous passez devant, méfiez-vous, elle a peut-être encore deux ou trois potins médiévaux à vous confier.
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0: Pretty Girl, Always Smile, c'était June the Girl sur Plage FM. Et comme je vous souhaite beaucoup d'amour et que je n'ai pas encore partagé de phrases inspirantes avec vous aujourd'hui, eh bien on va parler d'amour grâce à Antoine de Saint-Exupéry. L'amour est la seule chose qui croît quand on le partage. Dans quelques minutes, les prévisions météo sur Plage FM.
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8: On nous prédit un ciel très nuageux ce matin avec de courtes éclaircies et cet après-midi, le ciel devrait devenir plus variable. Du côté des températures, ce matin, 15 à 16 degrés. Cet après-midi, ça bouge à peine avec 17 à 18 degrés. Si vous allez à Bordeaux, le ciel est voilé aujourd'hui avec 15 degrés ce matin et 20 degrés cet après-midi. En ce qui concerne l'horaire des marées, la basse mer est prévue à 13h25, la pleine mer à 19h35 avec un coefficient de 97. Je vous souhaite un excellent lundi 18 mai. 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

Amour, amore, c'était Victoria Scio sur Plage FM pour terminer ce premier réveil bassin de la semaine. Demain, mardi, je serai là et je compte sur vous entre 7h et 9h. Vous venez quand vous voulez, c'est Plage FM, c'est chez vous. Un mot du bassin, ce sera tout à l'heure, là, 9h15 avec Joël Confoulan. Et je ne vous laisse bien sûr pas partir les oreilles vides. Il y a une nouveauté plutôt sympa à partager ensemble. Voici Chiara Gozen avec Bling Bling. Belle journée sur la plage.

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2: Bisous Kair. C'est être dans la propension à faire des bisous à tout bout de lèvres. Ils traversent notre enveloppe virtuelle protectrice. Ils entrent en contact directement avec notre épiderme, véritable moustache du chat. Nous recevons celle des matous bienveillants ou de félines pour se lustrer. C'est le début de l'intimité.
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1: Aujourd'hui, nous parlerons du coquelicot. Le coquelicot, cueillette éphémère. Il fait partie de la famille des pavots. Les graines de pavot que l'on achète et que l'on utilise à des fins culinaires sont un peu plus grosses. Mais même plus petites, celles du coquelicot, sont exquises. Les coquelicots éclatent en rouge vif de pétales délicates et éphémères dans les jardins, sur des mottes abandonnées ou dans des endroits inattendus. Derrière leur beauté fragile se cache une plante résistante. Le coquelicot est capable de pousser sur des sols appauvris ou perturbés grâce à ses graines minuscules et très nombreuses qui germent dès que la terre est fraîche. Les pigments rouges des pétales, appelés anthocyanes et caroténoïdes, protègent la plante contre le soleil et les insectes herbivores. Les coquelicots ne se contentent pas d'être beaux. Ils sont essentiels à la biodiversité. Le nectar attire abeilles et bourdons et leurs graines nourrissent les oiseaux granivores. Avant que les pétales du coquelicot se fanent, nous pouvons en collecter quelques-unes pour colorer nos boissons d'été. Sa rosette nue, apparente, offre une idée de tatouage éphémère ou tampon nature après l'avoir trempé dans un petit peu d'encre. Voir un champ de coquelicots, c'est contempler la liberté et la fragilité de la vie naissante. Ses fleurs semblent petites, mais elles racontent la force et la résilience de la nature. Le saviez-vous? Les graines de coquelicot peuvent rester dormantes dans le sol pendant plusieurs décennies avant de germer. La semaine prochaine, nous parlerons de la grenouille verte.
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1: Reprendre la semaine avec des offres d'emploi toutes fraîches. Mais c'est possible, hein, grâce à France Travail à Andernos-les-Bains, avec celle qui va nous accompagner justement tout au long de la semaine. C'est Isabelle. Bonjour Isabelle, quelles sont les premières offres?
2: Bonjour à tous. Alors, je commence avec un maçon ou une maçonne. Hein. Alèche-Cap Ferret, c'est l'entreprise Blasquez qui recrute. Donc, c'est un CDI, temps plein, maçon qualifié pour rejoindre l'équipe. Écoutez, des travaux de maçonnerie, de la pose de briques, de parpaings, de matériaux, du coffrage en béton. Si vous avez quand même de l'expérience comme maçon, c'est bien, hein, au moins un an d'expérience, histoire de savoir monter des murs, faire des enduits, appliquer du mortier, enfin tout ça, faire du terrassement, du nivellement. Bref, les fonctions d'un bon maçon. Voilà, vous candidatez chez Blasquez, Alèche-Cap Ferret, pour ce poste. Ensuite, il nous faut toujours Alèche-Cap Ferret, un assistant responsable technique. Alors là, on a une entreprise bien connue qui est Miss Lodge et qui a en fait une sorte de village, voilà, qui est composé de 96 appartements, d'un spa, d'un bar, d'un restaurant. Autant vous dire que des missions techniques, il y en a beaucoup, voilà, au quotidien. Parce qu'entre les systèmes électriques, la plomberie, la clim, la qualité de l'eau dans le spa et la piscine, il y a vraiment beaucoup de procédures, beaucoup d'interventions techniques et il nous faut quelqu'un qui soit quand même autonome. Alors, il y a des techniciens, mais là, on est sur un assistant responsable, donc il va y avoir de l'encadrement à gérer. Donc, c'est un super profil, hein, parce que, effectivement, il faut que vous ayez des capacités techniques et aussi des capacités d'encadrement. Et c'est un CDI 39 heures au domaine du ferret. Hein. Miss Lodge, c'est la raison sociale, mais bien sûr, vous l'avez reconnu sur la presqu'île. C'est bien du domaine du ferret dont on parle. Si ça vous intéresse, évidemment, vous candidatez directement dans l'entreprise ou sur le site de France Travail. Il nous faut également au TESH un ou une employée de libre service chez U-Express. Donc U-Express au TESH, magasin, donc pour aller faire ses courses tout simplement. Et là, il faut quelqu'un qui va à la fois tenir la caisse et faire la mise en rayon, faire les ouvertures, les fermetures, l'approvisionnement, tout ça. Débutant accepté. Encore une fois, c'est un CDI à temps plein. Vous remarquez que c'est le troisième depuis le début de la chronique, alors qu'on est en plein début de saison. Donc, U-Express, le TESH, CDI temps plein, débutant accepté. Si ça vous intéresse, un emploi à temps plein, à côté de chez vous, surtout, vous candidatez chez U-Express. Et la dernière offre du jour, c'est un vendeur ou une vendeuse de crêpes et de gaufres à Arcachon. Donc là, on est bien sur un poste saisonnier cette fois-ci. Un CDD de 4 mois à temps plein, mai, juin, juillet, août minimum. Et c'est un poste qui n'est pas logé, donc vous serez au centre-ville d'Arcachon. Vente de produits alimentaires, crêpes, gaufres et autres, bien entendu. Débutant accepté. L'entreprise s'appelle la Marina, comme son nom l'indique, sur la Marina du port d'Arcachon. Et pareil, hein, accueil, conseil clientèle, prépa des commandes, faire le service, gérer les encaissements, rendre la monnaie, propreté du point de vente. Bref, c'est de la vente à emporter. Et ça fait un bel emploi saisonnier, 4 mois. Donc si ça vous intéresse, vous candidatez chez la Marina ou directement sur le site de France Travail.
1: Merci beaucoup pour ces très bons plans partagés avec nous, Isabelle. Demain, vous allez nous parler du club des chercheurs d'emploi. On en a déjà parlé, mais cette fois, on va parler de la réunion qui se déroulera le 29 mai. Puis je rappelle évidemment que vous pouvez réécouter cette rubrique sur plagefm.fr avec des liens directs vers le site de France Travail. À demain, Isabelle.
2: À demain, François.
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2: Bisou cœur. C'est être dans la propension à faire des bisous à tout bout de lèvres. Ils traversent notre enveloppe virtuelle protectrice. Ils entrent en contact directement avec notre épiderme, véritable moustache du chat. Nous recevons celle des matous bienveillants ou de félines pour se lustrer. C'est le début de l'intimité.
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1: Aujourd'hui, nous parlerons du coquelicot. Le coquelicot, cueillette éphémère. Il fait partie de la famille des pavots. Les graines de pavot que l'on achète et que l'on utilise à des fins culinaires sont un peu plus grosses. Mais même plus petites, celles du coquelicot, sont exquises. Les coquelicots éclatent en rouge vif de pétales délicates et éphémères dans les jardins, sur des mottes abandonnées ou dans des endroits inattendus. Derrière leur beauté fragile se cache une plante résistante. Le coquelicot est capable de pousser sur des sols appauvris ou perturbés grâce à ses graines minuscules et très nombreuses qui germent dès que la terre est fraîche. Les pigments rouges des pétales, appelés anthocyanes et caroténoïdes, protègent la plante contre le soleil et les insectes herbivores. Les coquelicots ne se contentent pas d'être beaux. Ils sont essentiels à la biodiversité. Le nectar attire abeilles et bourdons et leurs graines nourrissent les oiseaux granivores. Avant que les pétales du coquelicot se fanent, nous pouvons en collecter quelques-unes pour colorer nos boissons d'été. Sa rosette nue, apparente, offre une idée de tatouage éphémère ou tampon nature après l'avoir trempé dans un petit peu d'encre. Voir un champ de coquelicots, c'est contempler la liberté et la fragilité de la vie naissante. Ses fleurs semblent petites, mais elles racontent la force et la résilience de la nature. Le saviez-vous? Les graines de coquelicot peuvent rester dormantes dans le sol pendant plusieurs décennies avant de germer. La semaine prochaine, nous parlerons de la grenouille verte.
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1: Le ciel est couvert ce soir et cette nuit. Demain, le ciel de la matinée va être très nuageux avec un faible risque d'averse. Dans l'après-midi, le ciel est plus variable mais le risque d'averse subsiste. Du côté des températures, on attend 17 à 18 degrés demain matin et 19 à 21 degrés demain après-midi. Si vous allez à Bordeaux, vous retrouverez demain le même type de temps avec 17 degrés dans la matinée et 20 degrés dans l'après-midi. Et en ce qui concerne l'horaire des marées, la pleine mer est prévue à 19h35 avec un coefficient de 97, la basse mer à 1h50, la pleine mer demain matin à 8h avec un coefficient de 95 et la basse mer à 14h10. Excellent début de soirée, à l'écoute de Plage FM.
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1: Le ciel est couvert ce soir et cette nuit. Demain, le ciel de la matinée va être très nuageux, avec un faible risque d'averse. Dans l'après-midi, le ciel est plus variable, mais le risque d'averse subsiste. Du côté des températures, on attend 17 à 18 degrés demain matin et 19 à 21 degrés demain après-midi. Si vous allez à Bordeaux, vous retrouverez demain le même type de temps avec 17 degrés dans la matinée et 20 degrés dans l'après-midi. Et en ce qui concerne l'horaire des marées, la pleine mer est prévue à 19h35 avec un coefficient de 97, la basse mer à 1h50, la pleine mer demain matin à 8h avec un coefficient de 95 et la basse mer à 14h10. Excellent début de soirée, à l'écoute de Plage FM.
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1: Reprendre la semaine avec des offres d'emploi toutes fraîches. Mais c'est possible, hein, grâce à France Travail, à Andernos-les-Bains, avec celle qui va nous accompagner justement tout au long de la semaine. C'est Isabelle. Bonjour Isabelle, quelles sont les premières offres?
2: Bonjour à tous. Alors, je commence avec un maçon ou une maçonne. Hein. Alège Caferet, c'est l'entreprise Blasquez qui recrute. Donc, c'est un CDI, temps plein, maçon qualifié pour rejoindre l'équipe. Écoutez, des travaux de maçonnerie, de la pose de briques, de parpaings, de matériaux, du coffrage en béton. Si vous avez quand même de l'expérience comme maçon, c'est bien, hein, au moins un an d'expérience, histoire de savoir monter des murs, faire des enduits, appliquer du mortier, enfin tout ça, faire du terrassement, du nivellement. Bref, les fonctions d'un bon maçon. Voilà, vous candidater chez Blasquez, Alège Cap-Ferret, pour ce poste. Ensuite, il nous faut toujours Alège Cap-Ferret, un assistant responsable technique. Alors là, on a une entreprise bien connue qui est Miss Lodge et qui a en fait une sorte de village, voilà, qui est composé de 96 appartements, d'un spa, d'un bar, d'un restaurant. Bah, autant vous dire que des missions techniques, il y en a beaucoup, voilà, au quotidien, parce qu'entre les systèmes électriques, la plomberie, la clim, la qualité de l'eau dans le spa et la piscine, il y a vraiment beaucoup de procédures, beaucoup d'interventions techniques, et il nous faut quelqu'un qui soit quand même autonome. Alors, il y a des techniciens, mais là, on est sur un assistant responsable, donc il va y avoir de l'encadrement à gérer. Donc, c'est un super profil, hein, parce que, effectivement, il faut que vous ayez des capacités techniques et aussi des capacités d'encadrement. Et c'est un CDI 39 heures au domaine du Ferret. Hein. Miss Lodge, c'est la raison sociale, mais bien sûr, vous l'avez reconnu sur la presqu'île. C'est bien du domaine du Ferret dont on parle. Si ça vous intéresse, évidemment, vous candidatez directement dans l'entreprise ou sur le site de France Travail. Il nous faut également au TESH un ou une employée de libre service chez U-Express. Donc, U-Express au TESH, magasin, donc pour aller faire ses courses, tout simplement. Et là, il faut quelqu'un qui va à la fois tenir la caisse et faire la mise en rayon, faire les ouvertures, les fermetures, l'approvisionnement, tout ça. Débutant accepté. Encore une fois, c'est un CDI à temps plein. Vous remarquez que c'est le troisième depuis le début de la chronique, alors qu'on est en plein début de saison. Donc, U-Express, le TESH, CDI temps plein, débutant accepté. Si ça vous intéresse, un emploi à temps plein, à côté de chez vous, surtout vous candidatez chez U-Express. Et la dernière offre du jour, c'est un vendeur ou une vendeuse de crêpes et de gaufres à Arcachon. Donc là, on est bien sur un poste saisonnier cette fois-ci, un CDD de 4 mois à temps plein, mai, juin, juillet, août minimum, et c'est un poste qui n'est pas logé, donc vous serez au centre-ville d'Arcachon, vente de produits alimentaires, crêpes, gaufres et autres, bien entendu. Débutant accepté. L'entreprise s'appelle la Marina, comme son nom l'indique, sur la Marina du port d'Arcachon. Et pareil, hein, accueil, conseil clientèle, prépa des commandes, faire le service, gérer les encaissements, rendre la monnaie, propreté du point de vente. Bref, c'est de la vente à emporter. Et ça fait un bel emploi saisonnier, 4 mois. Donc, si ça vous intéresse, vous candidatez chez la Marina ou directement sur le site de France Travail.
1: Merci beaucoup pour ces très bons plans partagés avec nous, Isabelle. Demain, vous allez nous parler du club des chercheurs d'emploi. On en a déjà parlé, mais cette fois, on va parler de la réunion qui se déroulera le 29 mai. Puis, je vous rappelle évidemment que vous pouvez réécouter cette rubrique sur plagefm.fr avec des liens directs vers le site de France Travail. À demain, Isabelle.
2: À demain, François.
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